0: Bonjour et bienvenue dans les studios de Radio Vanuatu pour une nouvelle émission Un Petit Café. Ce Petit Café, en fait, c'est une émission qui me permet pratiquement tous les jeudis de passer une heure avec un invité, une invitée différente. Voilà, aujourd'hui, mon invité, c'est Eva Toka. Bonjour Eva.
1: Bonjour Georges.
0: Comment vas-tu ?
1: Très bien, merci. Et toi ?
0: Mais très très bien. Et je te remercie voilà, d'avoir pris le temps de venir échanger, discuter voilà, sur les ondes de Radio Vanuatu.
1: Avec grand plaisir.
0: Alors, comme tous les invités, c'est toi qui a préparé la playlist. Voilà. Donc, je vais te. Moi, en fait, le principe de cette émission, c'est que je ne fais pas grand-chose.
1: D'accord.
0: Je pose des questions, je ne fais même pas la programmation musicale. Exactement.
1: Je vois.
0: Alors, qu'est-ce qu'on écoute pour commencer ?
1: On va commencer par un morceau de Tropic Tempo.
0: Très bien.
1: Oui. J'ai choisi ce morceau parce que c'est un de l'album de Voice Blanc Boubou,
0: oui,
1: qui me touche particulièrement par rapport à la musicalité. Tout simplement,
0: d'accord,
1: les sonorités m'ont toujours plu. C'est un de mes préférés de cet album. Et de Tropic Tempo, parce que mon père en faisait partie.
0: Eh bien oui.
1: Bien sûr.
0: Mais oui, c'est
1: oui,
0: la voix de Tropic Tempo.
1: Eh oui.
0: On écoute.

0: Quel plaisir d'écouter Tropic Tempo,
1: Ça fait
0: hein?
1: longtemps,
0: Mais
1: hein?
0: oui, et puis voilà, on en parlait juste hors micro. C'était un des premiers groupes, en fait, oui, à faire de la fusion, à mettre des guitares électriques sur un chant traditionnel.
1: C'est ça.
0: Et ça sonnait déjà très bien à l'époque, puis ça sonne toujours aussi bon,
1: Oui,
0: hein?
1: on
0: Ouais,
1: ressent
0: oui.
1: toujours
0: On
1: la
0: aime bien,
1: puissance.
0: on aime bien. Eh bien, tu vas te présenter un peu, hein? Tu viens
1: Oui.
0: d'où? Tu as
1: Alors,
0: grandi où?
1: voilà. Donc moi, je m'appelle Eva Toka.
0: Oui.
1: Donc je suis métisse vanoise et française, mais j'ai
0: D'accord.
1: grandi en Nouvelle-Calédonie.
0: D'accord.
1: Et je suis née en France.
0: Et t'es né en France, d'accord.
1: Voilà.
0: Donc c'est vraiment,
1: Oui,
0: hein?
1: on a fait un petit tour. Mes parents ont décidé de commencer ma vie en voyage.
0: D'accord. Et donc t'es, en France, tu as vécu
1: Un
0: quand
1: an
0: tu
1: et
0: étais
1: demi.
0: enfant, 1 an et demi,
1: Voilà.
0: d'accord. Mais après, donc c'est surtout en Calédonie
1: J'ai
0: que
1: grandi exclusivement en Calédonie, oui.
0: sur Nouméa?
1: On va dire oui, dans la province
0: Dans la
1: sud,
0: province sud,
1: mais
0: ouais.
1: pas à Nouméa même.
0: D'accord, ok. Et donc du coup, bon, tu es allé à l'école,
1: Voilà.
0: tu as passé ton bac.
1: C'est ça.
0: T'as passé quoi comme bac?
1: Un bac, donc après la réforme, ça pourrait correspondre
0: Ah ouais.
1: à
0: Ça
1: un
0: donne-moi un
1: bac.
0: coup de vieux là comme
1: Ouais, non, mais
0: ça. Hein?
1: désolé,
0: Merci,
1: mais
0: merci.
1: peut-être que t'es au fait, en
0: Mais
1: fait, je
0: oui, je
1: sais pas.
0: sais, non, je sais,
1: Donc,
0: je
1: non,
0: sais.
1: c'est un bac qui pourrait correspondre à ton époque, à un
0: Ouais.
1: bac ES.
0: Ah, merci. Ben
1: Oui.
0: oui, ben c'est le même. Voilà, j'ai passé le même. Mais du coup, donc c'est plutôt économique, social, et puis
1: Économique,
0: donc
1: sociale,
0: plutôt général,
1: géopolitique et
0: voilà.
1: tout.
0: Ouais.
1: Oui, généralement.
0: Et du coup, après ce bac, bah
1: Bah, la question des
0: tu,
1: Calédoniens, c'est qu'est-ce qu'on fait
0: ouais,
1: après le bac?
0: ça,
1: Est-ce qu'on reste ici à
0: ouais.
1: l'université de Nouvelle-Calédonie ou bien est-ce qu'on décide de partir? Donc moi, ce que je voulais, j'étais sûre, c'était de partir. Je voulais voir autre chose. Je voulais voir plus grand. Je voulais
0: D'accord.
1: être à Paris aussi.
0: Ok, d'accord. Avant de parler de Paris, on va plutôt parler donc du coup de tes origines aussi
1: Oui, dans le
0: ici
1: Pacifique.
0: et
1: On a
0: dans le
1: passé du temps
0: Pacifique.
1: avant
0: Ouais,
1: que je m'en aille en
0: bien sûr,
1: France.
0: bah oui.
1: Oui, jusqu'à mes 18 ans, et ben, on allait souvent au Vanuatu,
0: Ouais.
1: notamment grâce à toi, grâce à
0: Grâce au tournée, parce
1: l'Alliance,
0: que
1: bien
0: tes parents
1: sûr.
0: sont des artistes.
1: Et
0: Voilà.
1: oui. Bon, on a pu écouter mon papa déjà,
0: Ben oui.
1: mais ma maman aussi artiste,
0: Ouais.
1: artiste plasticienne, conteuse, enfin, beaucoup de cordes à son arc, comme papa.
0: D'ailleurs, elle a
1: Et
0: compté
1: elle a
0: encore,
1: compté, oui, il y a 2 semaines
0: il
1: de
0: y a 2 semaines
1: ça.
0: à l'Alliance et aussi, et surtout, j'irais même, à l'école publique
1: Du
0: du
1: centre-ville.
0: centre-ville. Ouais.
1: C'est ça.
0: Voilà.
1: Bah oui, ça continue toujours.
0: Ben oui. Et donc tu disais, alors elle, c'est conteuse et aussi art plastique.
1: Oui,
0: Ouais.
1: elle fait aussi du graphisme.
0: D'accord.
1: Donc non, elle touche un peu à tout. Maintenant, elle fait des livres, elle écrit aussi.
0: Ouais. C'est livre pour enfants,
1: Livre
0: surtout.
1: pour
0: Ouais,
1: enfants, oui,
0: c'est ça.
1: littérature jeunesse d'Océanie.
0: Des titres, tu peux nous donner des
1: Alors,
0: titres?
1: il y a Le Gros Tarot,
0: Oui.
1: qui reprend la trame d'un conte russe
0: D'accord.
1: et qui est basé, enfin, qui reprend les codes, la structure de l'histoire. Et juste après, avec des éléments de l'Océanie, donc le gros tarot, avec des animaux qui sont de notre région, pour pouvoir mettre en lien avec les enfants qui se sentent représentés.
0: Donc elle a
1: Elle a fait la
0: écrit.
1: réécriture de ce livre, par exemple, pour le gros
0: C'est elle
1: tarot.
0: qui l'a illustré, celui-ci, ou
1: Elle a
0: pas?
1: aussi
0: C'est ça, hein?
1: illustré.
0: Ouais.
1: Souvent, le plus souvent, elle écrit et elle
0: Bah oui.
1: illustre.
0: Bah, c'est l'avantage d'être une artiste.
1: Multitalentueuse. Mais
0: Exactement.
1: oui.
0: Voilà. Et comment on grandit, voilà, au milieu d'artistes? Est-ce
1: Ah, mais
0: qu'on
1: qu'est-ce
0: se
1: qu'on est
0: sent pas? Mais
1: heureux,
0: oui, bah sûrement.
1: hein.
0: Mais du coup, on devient un peu artiste aussi?
1: Ah, bah, je crois que, ouais, on est obligé de suivre. Et puis, on grandit là-dedans. Par exemple, le premier morceau qu'on a mis, c'est un album que j'ai écouté, mais toute mon
0: Ouais.
1: enfance. Donc, il y avait toujours la guitare qui était branchée à l'ampli. Il y avait de la musique en continu à la maison. Je dessinais aussi. Ma mère, dès qu'elle sortait le matériel nécessaire pour créer, ben je faisais avec elle, tout en observant en fait. C'était juste de l'observation. Mes parents m'ont jamais poussé vers l'art. Ça s'est venu naturellement.
0: Et donc tu disais que tes parents étaient forcément revenus ici en tant qu'artistes et donc ils ont fait des tournées, voilà. Mais toi aussi.
1: Et oui, moi je me suis greffée dans leur projet.
0: Mais oui, mais aussi parce que tu es venu avec le groupe AC2M.
1: Ah, ben après ça
0: Ben
1: c'est
0: oui.
1: beaucoup plus tard.
0: Ben oui, c'est beaucoup plus tard, mais quand même.
1: Mais oui, je suis aussi venue de mes propres moyens,
0: Voilà, donc toi,
1: en tant
0: clavier,
1: qu'artiste,
0: au clavier,
1: au
0: c'est
1: clavier, c'est
0: ça.
1: ça.
0: Tu peux
1: Donc,
0: nous parler un peu justement de C2N, parce que,
1: bien sûr.
0: ouais.
1: Donc, AC2N, je veux dire que c'est dans la deuxième version du projet, mais à l'origine, c'est un projet qui est né pour les collégiens. Donc, moi, arrivée au collège, je suis arrivée dans une classe qui s'appelle CAR, classe artistique renforcée, et donc on avait 4 heures de musique par semaine, ce qui est énorme dans un emploi du temps. mais on avait l'occasion d'être avec des artistes calédoniens et d'avoir une heure de chorale, une heure de pratique artistique musicale, donc par exemple les pianistes d'un côté, les trompettistes d'un autre et tout. Et après on se retrouvait pour une pratique collective. Donc on a fait de la musique pendant 4 ans, donc toute la période du collège. Et à la fin du collège, une fois passé au lycée, donc le directeur de l'AFMI, qui n'existe plus, Alain Guarez, a décidé de monter un groupe avec tous ces enfants qui venaient de collèges différents dispatchés dans la Nouvelle-Calédonie. Et on va monter un groupe pour en faire un projet, aller dans des bars, aller peut-être faire une tournée. Et ça a bien marché, ça a duré, ça continue encore, mais plusieurs, ça a changé, les artistes ont changé. Et donc j'ai rejoint ce groupe en tant que claviste.
0: D'accord.
1: Au keyboard.
0: Très bien. Et c'était plutôt musique
1: Ah bah là, on essayait de faire un peu de tout.
0: Ouais.
1: Donc du reggae, de l'électro, un peu de musique latine aussi, de la pop, bien sûr. On a glissé un peu de rap. On a essayé de... La soul, R&B. Alain, Alain, le directeur de la FMI, avait nous conseillé, était présent pendant les répètes et proposait un répertoire varié pour toucher un peu tout le monde. Mais il nous laissait la place pour nous exprimer et d'avoir notre mot à dire dans notre répertoire.
0: C'est un peu funk aussi.
1: Un peu funk aussi.
0: Un peu, voilà. Là, on va écouter...
1: On va écouter Yamé.
0: D'accord.
1: Donc un artiste franco-camerounais que vous connaissez sûrement pour le titre Bécan. Et là, c'est le dernier morceau qu'il a sorti, qui est sorti il y a un mois de ça.
0: D'accord.
1: Et il y a 2 jours, il a sorti la version acoustique que je me mets en boucle dans les oreilles depuis ces 2 jours. Je vous laisse apprécier.

0: ça se termine comme ça d'un
1: Oui,
0: coup.
1: sans surprise.
0: Voilà.
1: Bah, écoute.
0: Ben oui, hein. Ouais, tu disais, tu pratiques toujours la musique. T'as
1: Oui, je
0: continué, ouais.
1: pratique toujours la musique de manière plus personnelle avec des potes à Paris, dans notre appart ou comme on peut, hein, avec les moyens du bord. À trouver des artistes musiciens, des potes de l'université, c'est facile après de se connecter. On voit qu'on match sur certains morceaux, on a les mêmes goûts, on est curieux, on a envie de voir d'autres types de musique. Moi, j'apporte un peu les artistes que je connais et eux de même. Il y a pas mal de musique jouée en France, par exemple, comme moi, des artistes que je n'ai jamais entendu parler, c'est l'occasion.
0: Bah ouais. Et puis toi, effectivement, les artistes du Pacifique,
1: Ah
0: ils sont
1: bah
0: pas forcément connus.
1: là. Non, ça s'exporte pas
0: Ouais,
1: trop
0: ouais.
1: à l'international.
0: Qu'est-ce que tu fais à Port-Vila ce mois-ci? Bah, je sais, moi, en fait, mais bon.
1: Alors, à Port-Vila, moi je viens pour un mois, un stage à l'Alliance française avec toi, Georges.
0: D'accord, mais oui, c'est
1: Oui.
0: pour ça que forcément. Mais
1: Donc,
0: je pose quand même la question pour qu'on en parle. Parce qu'en fait, du coup, tu fais un stage à l'Alliance, voilà. Et ça te permet de travailler justement avec d'autres artistes.
1: Oui.
0: Voilà, on disait qu'on a eu la chance forcément d'avoir la conteuse Julie Dupré il y a
1: Dupré.
0: 15 jours. Mais là, actuellement, il y a une très belle expo à l'Alliance. Et
1: C'est
0: en
1: ça.
0: fait, c'est surtout de cette expo que j'aimerais que tu parles.
1: Bien
0: Voilà.
1: sûr. Donc oui, donc aujourd'hui c'est l'avant-dernier jour de l'exposition de One Small Bag qui présente en fait leur travail à Small Bag à Tagabé. Et donc pour permettre aux enfants de pouvoir voir ce qu'ils y font et peut-être se déplacer jusque là-bas. Et donc ça fait 2 semaines là que chaque jour il y a des activités le matin, l'après-midi, donc activités artistiques, que ce soit guitare, ukulélé, dessin, peinture, d'écriture. Et cette semaine on a fait exclusivement donc de l'art avec des matières recyclées. Donc on est parti chercher des déchets, on les a nettoyés et pour créer.
0: Donc c'était le Toti Art, c'est
1: C'est
0: ça?
1: ça, Doti Art.
0: Toti Art, ouais.
1: Et demain, il y aura le prix de qui a fait la meilleure œuvre d'art à partir d'objets recyclés.
0: Donc là, toute la semaine, ça créait autour des tables, c'est
1: Oui,
0: ça?
1: c'est ça.
0: Mais avec des
1: Des
0: canettes.
1: canettes, des bouteilles en plastique, du carton. Tout est utilisable, hein, finalement. Tant qu'on y voit un potentiel, du papier, les petites capsules de canettes pour faire des roues
0: Ouais,
1: d'une
0: je
1: voiture,
0: connais
1: par
0: quelqu'un
1: exemple.
0: aussi qui fait des bijoux avec ça. C'est vrai.
1: Mais oui.
0: Et ces ateliers-là, cette semaine, bah, du coup, c'était ouvert à tout le monde, c'est
1: C'est
0: ça?
1: ouvert, oui, bien sûr. C'est dans la galerie Emmanuel Watt, donc en dessous de l'Alliance française. Et c'est ouvert au grand public, tout âge, tout le monde. On fait attention avec les enfants, juste parce qu'il y a du matériel coupant, donc un
0: Bien sûr.
1: cutter par exemple. Mais oui, c'est ouvert à tous, bien sûr.
0: J'ai vu qu'il y avait aussi, on pouvait jouer aux échecs, c'est ça? Ou
1: Oui.
0: s'initier, je ne sais pas. Ouais.
1: Alors, on peut venir jouer aux échecs. Vous pouvez, si vous avez envie, de vous essayer contre le plus fort, Leslie.
0: D'accord.
1: Et oui, il y a 4 plateaux d'échecs à disposition. Il y a aussi des selles-selles, des dresses, des robes et des t-shirts qui sont vendus, qui sont faits et cousus par les gens de One Small Bag. Vous avez aussi une exposition photo, donc sur leurs
0: Oui.
1: activités. Et bah là, en ce moment, il y a juste 3 grandes tables avec plein de déchets, voilà, que vous pouvez vous exprimer avec.
0: D'accord. Jusqu'à quand ça? Donc les déchets,
1: Bah,
0: c'est
1: c'est jusqu'à fin de cet
0: juste la fin de cet
1: après-midi.
0: après-midi.
1: Mais demain, dernier
0: Oui.
1: jour donc de
0: Qu'est-ce qui se
1: l'exposition,
0: passe demain?
1: il faut venir parce que le matin, donc, il y aura la récompense par rapport à la meilleure œuvre à partir d'objets recyclés. Et il y a des choses très intéressantes, très jolies, donc je vous invite à venir voir. Et l'après-midi, après votre pause repas, vous pouvez venir voir, assister à un battle de hip-hop,
0: D'accord.
1: de danse. Donc si vous savez danser ou quoi, ou vous avez envie de danser, mais

0: Et venez, c'est ouvert encore une fois à tout le monde. Il y aura bien sûr les danseurs de Once Fall Back qui seront là. Il y aura deux juges et un prix à gagner de 6000 watts.
1: Ah, pas mal. Hein?
0: Pas mal, oui.
1: Pas mal. Tu vas
0: Mais
1: t'inscrire?
0: venez même. Non, je
1: Non.
0: serai juge peut-être.
1: D'accord. Prochaine expo à l'Alliance, tant qu'on y est, c'est Maria Pietri. Et le vernissage a lieu le lundi 7 septembre à 17h. Voilà. Et Maria Pietri, le titre de son expo, c'est 180 Drawings. Donc c'est 180 dessins.
0: Quand même.
1: Ouais. Alors je sais pas si on aura 180, mais j'ai l'impression qu'il risque d'y en avoir plus plutôt que moins. Voilà. Elle est partie pour
0: Eh ben, j'espère que vous aurez
1: remplir.
0: assez de murs pour
1: Mais
0: accrocher
1: oui,
0: tout ça.
1: alors après, ça sera peut-être des petits formats. Mais
0: J'espère.
1: elle est partie pour. Elle veut, voilà, elle veut exposer un maximum
0: Elle a beaucoup.
1: d'heures.
0: Ouais,
1: Voilà, elle
0: ça,
1: produit
0: c'est que.
1: beaucoup. Et quand on suit sa page Facebook, elle, ben voilà, pratiquement tous les jours, elle poste. Voilà,
0: Ok.
1: donc on va voir ce qu'elle a produit, on va dire sur la dernière année, peut-être les deux dernières années. Elle
0: Génial.
1: produit beaucoup. Voilà, donc on salue Maria et on vous donne rendez-vous. Donc on l'a dit, ce vendredi, passé n'importe quand, à la galerie Emmanuel Watt pour voir la
0: Bien
1: battle.
0: sûr, le battle à partir de 1h de l'après-midi
1: D'accord.
0: jusqu'à 4h après et petit cava à la fin.
1: Ah, voilà, bah, c'est le même petit cava qu'hier, visiblement.
0: Non, ce sera un plus
1: C'est
0: gros cava.
1: encore plus gros, mais costaud.
0: Toujours.
1: Petit, mais costaud. Et vernissage, donc on le dit, le 7 septembre pour le vernissage de l'exposition de Maria Pietri. On va écouter une chanson que tu as choisie aussi. Et puis après, ça sera le moment d'écouter les nouvelles
0: Oui.
1: en français. Voilà. Donc là, on écoute quoi?
0: On écoute Gayoulaz. Donc là, c'est un groupe de Nouvelle-Calédonie,
1: D'accord.
0: ma terre d'accueil, qui vient de Lifou. Et là, le titre, c'est Island.
1: Tu les as déjà vus en
0: Non,
1: live?
0: jamais.
1: Même pas?
0: Je
1: Ok.
0: j'adorerais.

0: Bonjour à toutes et à tous et bienvenue dans les actualités francophones de l'après-midi sur Radio Vanuatu. Je suis Marie-Laure Ludvaun, ravie de vous accompagner pour ce point sur l'actualité en français. Diplomatie régionale, le Vanuatu au Forum des îles du Pacifique. Le ministre du Changement climatique, Ralph Regenvanu, représente le Vanuatu à Palau à l'occasion de la 55e réunion des dirigeants du Forum des îles du Pacifique. La réunion se tient à Koror du 31 août au 4 septembre autour de plusieurs enjeux régionaux, notamment la sécurité, la géopolitique et le renforcement de la coopération dans le Pacifique. Le Premier ministre Chotam Napat, actuellement à Maiwo, ne participe pas à la réunion. D'autres dirigeants de la région, notamment ceux des îles Salomon, de Kiribati, des Samoa et de Nouvelle-Calédonie, sont également absents. La participation des États membres reste importante, le forum prenant ses décisions par consensus. Politique, l'UMP et le RDP s'allient pour diriger le conseil municipal de Port-Vila. L'Union des partis modérés UMP et le Rural Development Party, RDP, ont décidé d'unir leurs forces pour former la nouvelle majorité au conseil municipal de Port-Vila. Les deux partis ont signé dimanche un protocole d'accord pour travailler ensemble à la formation du Conseil. Cette alliance intervient après les résultats des élections municipales qui ont placé l'UMP en tête avec 7 sièges sur 17. Avec les deux sièges de RDP et un siège affilié au RMC, le regroupement dispose au total de 10 sièges, soit une majorité simple au sein du Conseil municipal. Élections municipales, l'UMP en tête. L'Union des partis modérés UMP arrive en tête des élections du conseil municipal de Port-Vila avec 7 sièges sur 17. Le Crown Mochastis Party ou CJP obtient 3 sièges, tandis que le Vanuaku Party ou VP et le Rural Development Party ou RDP remportent chacun 2 sièges. Les indépendants, la Green Confederation et le RMC obtiennent chacun un siège. Sur les 30 968 électeurs inscrits, 10 801 ont participé au scrutin, soit un taux de participation de 35%. Lors de l'annonce officielle des résultats, le président de la commission électorale, Edward Kaltamat, a également rappelé que les électeurs disposent de 21 jours pour déposer une pétition s'ils estiment qu'un problème a affecté le processus électoral. Actualité régionale, le Premier ministre des îles Salomon, Matthew Wale, est rentré d'urgence à Honiara dimanche après le dépôt d'une motion de défiance contre son gouvernement. La motion a été déposée par le député d'East Malaita et ministre de l'Intérieur Manasse Mailanga, qui accuse Wale d'avoir pris certaines décisions importantes sans consultation du cabinet. Il s'agit du premier défi politique majeur auquel Matthew Wale fait face depuis son arrivée au poste de Premier ministre en mai. Côté sport rallye, Pierre Brunet et Cyril Jacobé ont remporté le Vanuatu International Rally 2026 après 3 jours de compétition sur l'île des Fate. L'événement a réuni des équipages venus de Vanuatu, de Nouvelle-Calédonie et de Nouvelle-Zélande. Les équipages se sont affrontés sur plusieurs épreuves spéciales à travers l'île, mettant à l'épreuve leur rapidité, leur précision et leur maîtrise du véhicule. L'un des moments forts de cette édition a été la participation de Ben Hunt, quadruple champion de rallye de Nouvelle-Zélande, qui participait pour la première fois à une compétition de rallye au Vanuatu. Et pour clore ce bulletin, la météo. Le temps sera partiellement nuageux à nuageux dans les îles du Nord, avec des averses par moment. Les vents seront modérés à fort du secteur sud-est dans les eaux du Nord, et faible à modéré du secteur sud-est sur le reste du pays. Température maximale 25 degrés Celsius au sud et 29 au nord. Minimale cette nuit 15 degrés Celsius au sud et 24 au nord. Une alerte au vent fort est en vigueur dans les eaux du nord. Les vents du secteur sud-est atteindront 21 à 25 nœuds avec une mer forte pouvant atteindre 2,5 mètres. Et voilà qui conclut ce bulletin d'information francophone. Merci de votre écoute et excellent après-midi à toutes et à tous.
1: Vous écoutez Un petit café avec, et aujourd'hui, notre invitée est Eva Toca. Eva, tu es actuellement à Paris et tu fais des études.
2: Oui, je fais une licence de japonais avec un parcours en relations internationales également.
1: C'est-à-dire?
2: C'est-à-dire que, bon déjà, l'INALCO.
1: Oui, alors l'INALCO.
2: Oui, donc l'INALCO, c'est un institut national des langues orientales et cultures orientales. Donc, il y a à peu près une centaine de langues disponibles pour apprendre la langue. Donc, moi, j'ai choisi le japonais.
1: Toi, tu avais appris déjà, t'apprenais déjà le japonais à l'école.
2: Oui, j'apprenais le japonais en Nouvelle-Calédonie. On apprend ça, on a le choix d'apprendre le japonais ou l'espagnol à partir de la cinquième, donc au collège. Donc, j'ai continué, j'ai poursuivi au lycée et puis après mon bac. J'ai décidé de partir à Paris et de faire cette licence à l'INALCO. Parce que c'est le meilleur endroit pour apprendre les langues en Europe.
1: D'accord. Donc, tu as des cours de japonais. C'est plutôt intensif?
2: C'est assez intensif, oui. Par rapport aux heures de travail, enfin, de présentiel à l'université, pas trop. Mais apprendre une langue, notamment le japonais, où il y a trois systèmes d'écriture différents et qu'on part du français, c'est assez compliqué. Donc, ça demande beaucoup de temps. Et de rigueur. Donc non, on apprend la langue, mais aussi la culture, l'histoire du Japon.
1: D'accord.
2: Également. Et donc moi, j'ai choisi de rajouter un petit peu de fun dans cette histoire et de faire des relations internationales, donc de droit, d'économie, d'histoire, d'Europe et d'anglais.
1: Ce sont des études qui se font en combien d'années?
2: Donc moi, je fais la licence, donc c'est 3 ans.
1: D'accord.
2: Et ensuite un master, donc 2 ans.
1: Donc sûrement le master, sûrement
2: en relations internationales.
1: Et toujours à l'INALCO ou...
2: Donc c'est possible que je reste à l'INALCO, il y en a un à disposition, mais il y a aussi d'autres, peut-être d'autres masters qui seraient plus intéressants, plus pertinents pour moi, à Paris ou alors à Lyon.
1: Et après, enfin ces études, c'est dans le but de... Tu vises quel type de métier par la suite?
2: À l'origine, je me dirigeais plutôt vers la diplomatie, mais je ne sais pas trop. Je me tâte toujours. Donc le Japon, il faut que j'y aille en fait d'abord, déjà pour voir si ça me plaît, ce que j'étudie, parce que je ne suis jamais
1: d'accord.
2: Allée.
1: D'accord, ok, d'accord.
2: Donc oui, au Japon, sûrement des organisations internationales. Moi, j'aimerais bien travailler dans la culture. À l'origine, je disais attaché culturel, peut-être.
1: Pourquoi pas,
2: visant haut. Et puis on verra.
1: D'abord, il faut effectivement aller visiter...
2: Le Japon.
1: Le Japon,
2: ah, oui.
1: C'est important. Ça serait bien. Donc, pourquoi pas un prochain stage
2: C'est ça, c'est ce qui est prévu là-bas. Pour l'année
1: ben oui,
2: prochaine.
1: Je te le souhaite, en tout cas. Et Paris, du coup, ça change de Nouméa, de Port-Vila, forcément.
2: Oui.
1: Qu'est-ce que tu aimes à Paris?
2: Qu'est-ce que j'aime à Paris?
1: Et après, je te demanderai ce que tu n'aimes pas à
2: Paris.
1: Oui,
2: parce qu'il faut que j'en parle aussi. Non, ce que j'adore à Paris, c'est l'ouverture culturelle. C'est génial pour quelqu'un qui vient du... petite île dans le Pacifique, enfin, j'adore mon île, mais c'est vrai qu'après, niveau culture, on a envie de voir un peu plus de ce qui arrive, ce qui se passe dans le monde, et à Paris, c'est un carrefour culturel, donc il y a des artistes qui viennent de partout, que ce soit musique, tout ce qu'on a envie de voir, on peut y avoir accès, et ça c'est génial.
1: Même en étant étudiant, enfin je veux dire,
2: oui.
1: Parce que
2: ça,
1: des fois on s'imagine que la culture a pris...
2: Alors que, non, il y a pas mal de choses qui sont gratuites pour les étudiants, enfin étudiants, pas forcément, juste pour les jeunes. La culture, elle est assez accessible, par exemple les musées, musées publics sont complètement gratuits pour tous les moins de 26 ans. Et il y a plein d'expos, de concerts, ou plein de, par exemple le cinéma aussi, il y a plein de forfaits étudiants, jeunes.
1: D'accord.
2: Donc si on se renseigne et si on prend le temps de chercher, on trouve des choses gratuites, même. Et c'est ce que je fais.
1: Et c'est ce que tu fais.
2: Ah oui.
1: Et justement, du coup, tu essayes de... Tu es plutôt concert, plutôt expo, plutôt...
2: Ah, j'essaie de voir un peu tout. J'avoue, je suis plus concert. Mais expo, de temps à autre aussi, ça fait du bien. Oui.
1: D'accord.
2: Expo, oui, c'est chouette.
1: Et qu'est-ce que tu n'aimes pas à Paris?
2: À Paris le métro. Enfin, j'ai une relation ambiguë avec le métro. J'aime bien le métro parce que ça me rappelle mon enfance quand j'allais en France avec ma maman pour les vacances. Et je trouvais ça fou d'être dans une boîte souterraine qui se balade. Ça serait incroyable. Mais bon, après, quand on prend le métro tous les jours, on n'a plus le même rapport. Qu'est-ce que j'aime pas à Paris ? Le fait que les gens marchent trop vite, ça me presse. Moi, j'aime bien le Island Time, ça me convient parfaitement. Et ça n'existe pas à Paris. Les gens ont un rythme dans leur façon de parler, leur façon de marcher. J'ai l'impression qu'ils se pressent tout le temps. Et ça, disons que ça me fatigue.
1: D'accord. À Paris, est-ce que tu arrives à retrouver une communauté du Pacifique, ouais, Vanuatu,
2: oui.
1: Calédonie?
2: C'est assez large. Ouais. Il y a une communauté calédonienne plutôt grande, mais généralement, on ne fait pas de différence. On s'appelle les Pacifica. Et puis oui, il y a plein d'événements, que ce soit voler, surtout le sport, pétanque, voler, quoi d'autre? Foot aussi. Et puis après, il y a des soirées Newcal Night, Polynésienne, du deck, du kaneka, bon, tout ce qu'on aime.
1: Donc quand la Calédonie te manque,
2: voilà, on se fait un petit coup, ouais.
1: Et Vanuatu aussi?
2: Vanuatu, non.
1: Ou un peu moins?
2: Non.
1: Ou carrément moins?
2: Ouais, carrément moins.
1: D'accord.
2: Non, j'ai entendu dire qu'il y avait peut-être un petit nakama clandestin.
1: C'est ce que j'allais. C'était ma première question. Est-ce qu'on peut boire du cava?
2: Alors, c'est illégal en France, mais si on se renseigne bien, on peut trouver.
1: D'accord. Très bien.
2: J'en dirai pas plus.
1: C'est une boisson de luxe, un peu, c'est ça?
2: C'est ça.
1: Et qu'est-ce qu'on écoute maintenant? Ah, tu as vu ça?
2: Mais quelle transition!
1: Eh bien oui, oh, allez, on écoute de luxe. Quel morceau et pourquoi?
2: Ring ding ding ding.
1: Ok.
2: Parce qu'elle est géniale, elle donne envie de danser.
1: Bon, bah, très bien, on écoute ça.

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0: mets ça dans l'ordre que tu veux.
1: Eva, dans cette émission, on a une tradition. C'est la tradition du questionnaire en petit café.
2: Très bien.
1: Tous nos invités ont droit aux mêmes questions. La première est toute simple. Tu es plutôt café, thé ou cava?
2: Ça dépend de l'endroit, je pense, où je me trouve. Café, à part le café de Tana, je ne bois pas de café. Le thé, ça m'accompagne tout le temps, peu importe l'endroit. Et le cava, j'en bois à outrance que à Vanuatu.
1: D'accord. Et le thé, tu as déjà assisté à une...
2: À cérémonie japonaise de thé? Eh bien non, tu vois, j'attends d'être à l'endroit. Comme le cava, j'ai attendu de venir à Vanuatu pour goûter mon premier sel.
1: Ton mot préféré?
2: Mon mot préféré, je dirais que ce serait saugrenu. Juste pour les sonorités. J'adore comment ils sonnent.
1: Le mot que tu détestes?
2: J'ai du mal avec le mot half-caste. Quand on parle de moi, je ne m'identifie pas du tout comme quelqu'un de moitié. Moitié Nivane, moitié française. Je suis juste quelqu'un du Pacifique.
1: Très bien. Ta qualité principale?
2: Je dirais que la qualité dont je devrais le plus développer, ce serait mon empathie. Et je pense que c'est la plus grande qualité qu'on a tous et qu'il faut qu'on développe.
1: Et quel est ton principal défaut?
2: Je pense que je suis un peu trop susceptible, parfois.
1: Quelle est ton activité préférée?
2: Dessiner et chanter dans la douche.
1: D'accord. Ton héros ou ton héroïne dans la vie réelle?
2: Je dirais ma marraine, qui fait son propre chant et qui se bat en ce moment contre le cancer.
1: D'accord. Quel serait ton super pouvoir si tu étais une super héroïne? Et t'es peut-être une super héroïne cachée, on ne sait pas.
2: Me téléporter, parce que je prends trop l'avion. De Nouvelle-Calédonie jusqu'en France, c'est trop par an.
1: D'accord. Quel animal ou quelle plante tu choisirais comme totem?
2: Ça, c'est très facile. Le coco, le cocotier. Pourquoi? Ah, mais tous les jours. Mais c'est génial comme plante. On peut tout faire avec. On peut faire juste avec le tronc des sièges, on peut faire des nattes, on peut faire des sacs. Là, ce qu'on peut manger grâce au coco, la chair, que ce soit comme wash your mouth, juste la germe de coco, le navara aussi, c'est génial. L'eau de coco, le lait de coco et tout ce qui en découle. L'huile de coco aussi, j'ai oublié.
1: D'accord. Je me permets de dire qu'actuellement, il y a une exposition à la Fondation Suzanne Bastien.
2: Ok.
1: Qui est justement le cocotier, arbre de vie. Et c'est une exposition hommage à Juliette Pita.
2: Super.
1: Et c'est une exposition que vous pouvez aller découvrir ou redécouvrir encore pour quelques jours, quelques semaines.
2: Ok, super. Voilà. Belle transition.
1: Tu vois, bah quand même. Hein. Mm-hmm. Est-ce que tu as une devise? Ou est-ce que tu as cherché une devise parce que tu savais que j'allais te demander une devise?
2: Ouais, ensemble, je ne sais même plus comment elle se dit. Mais je dirais jamais 203, mais jamais deux selles sans trois.
1: Ah,
2: peut-être.
1: C'est pas mal, c'est pas mal. Et quelle chanson veux-tu écouter maintenant?
2: Non, mais MC Solar, c'est très bien. Franchement, je veux qu'on l'écoute aussi.
1: On écoute MC Solar, merci.
2: Bougeons de là.

0: bouge de là, MC Solar. De là, et toi, pendant un mois, tu n'as pas bougé de Port-Vila. Hein? Voilà.
1: Oui.
0: Ben oui. Alors, Port-Vila, un mois Port-Vila, qu'est-ce que t'en dis?
1: Ben, c'est génial, en fait. Ça me fait une coupure avec, avec l'Europe, avec la France et tout. Avec, non, revenir ici, à Vila, après... après tant d'années à faire aller-retour, là je viens pour un mois et je pense que c'est le plus long que j'ai fait toute seule.
0: D'accord, c'est la première fois que tu te poses
1: Ouais, sur un seul endroit.
0: Sur un seul endroit.
1: On est venu une fois un mois et demi avec mes parents, mais on était partis à Mbaye, à Santo, Efate. Donc là c'est un mois full pour Vila, donc je travaille, donc c'est pas du tout le même rapport. Et puis c'est l'occasion de voir seule ma famille. Mmh. Et c'est vrai que j'ai un frère, une sœur ici, et la plupart sont basés à Port-Vila. J'ai ma grand-mère ici, donc c'est l'occasion de prendre le temps, de les voir, de pratiquer mon bichlama, qui est un peu cassé, et donc il faut le remettre en route. Hein. Donc non, c'est trop bien, c'est beaucoup d'émotions et beaucoup de joie d'être ici.
0: Donc encore quelques jours.
1: Il me reste encore une semaine, là.
0: Donc profites-en bien.
1: Oui. D'ailleurs, joyeux anniversaire à mon frère. Aujourd'hui.
0: Happy long life for you.
1: Et bien là.
0: Très bien. Je te remercie, Eva, d'avoir pris le temps, voilà, de passer par les studios de Radio Vanuatu pour cette émission Un petit café avec. Voilà.
1: Ben, merci à toi, Georges, pour l'invitation. C'était un plaisir.
0: Plaisir partagé. Et on termine en chanson.
1: Oui.
0: Voilà.
1: Petit pays de Galfaï.
0: Je sais pas.
1: Je sais toujours pas non plus.

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0: 14h ici à Paris, midi en temps universel.
1: Antoine Galen.
0: Et nous sommes ensemble pour une demi-heure d'information. L'Islande refuse de reprendre les négociations d'adhésion à l'Union européenne. Conséquence du référendum où le non l'a emporté à 52,8%. Décryptage avec un expert en début de journal. Grosse inquiétude en Suisse. La nuit dernière, une fusillade a éclaté lors d'une rave party. Bilan, un mort et cinq blessés. L'auteur des tirs est toujours en cavale. Au Népal, les autorités commencent à enterrer les victimes. Quatre jours après la crue dévastatrice, le bilan dépasse les 750 morts et plus de 3000 disparus. C'est le jeu vidéo le plus attendu de la décennie. GTA 6 doit sortir en novembre. Le studio américain Rockstar a dévoilé un large aperçu de son contenu dans une vidéo diffusée sur Netflix. Une opération marketing très efficace, vous l'entendrez. Et puis, il doit maintenant parcourir 1,5 million de kilomètres. Le télescope Nancy Grace Roman vient de décoller du centre spatial de Cap Canaveral en Floride. Une mission spatiale pour découvrir des milliers d'exoplanètes et des dizaines de milliers de supernovas. Pour en parler après ce journal, nous serons avec Eric Lagadec, enseignant-chercheur et astronome adjoint au sein du laboratoire Lagrange de l'Observatoire de la Côte d'Azur.
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0: L'Islande ne sera pas le 28e pays membre de l'Union européenne. 52,8% des Islandais ont dit non à la réouverture des négociations avec l'UE. Ils étaient appelés à s'exprimer lors d'un référendum. Toute discussion sur une adhésion à l'Union européenne reste donc écartée, au moins jusqu'en 2028. Explication avec Mikko Bujon-Mered, chercheur sur les enjeux arctiques à l'Université du Québec à Trois-Rivières.
2: Il y a trois démographies et groupes qui ont véritablement voté non et qui ont joué un rôle de traction. Premièrement, ce sont les aînés, les 60 ans et plus, dans un modèle où il vaut mieux, selon les aînés, dealer avec l'Union européenne depuis l'extérieur de l'Union européenne plutôt qu'en son sein. Ensuite, il y a eu par contre un retournement massif sur les jeunes. Ça, c'est par contre une nouveauté de ce scrutin. On a vu les 18-29 ans être très en faveur du oui au début de la campagne, à cause ou suite aux menaces de Donald Trump. Les jeunes étaient particulièrement sensibles à cette logique de se préserver, ou en tout cas de se protéger, de protéger le pays par une meilleure intégration à l'Union européenne. Et en réalité, ça s'est inversé d'un modèle où on était à peu près 60-40 en faveur du oui, un modèle où là, on est arrivé à 60-40 en faveur du non. Et le dernier élément, c'est les villes en dehors de Reykjavik, en dehors de l'agglomération principale, qui, elles, ont toujours voté pour une intégration limitée parce que là, ce sont les intérêts de la pêche, notamment, qui jouent.
0: Mikko Bujon-Mered et le gouvernement islandais s'est engagé à respecter l'issue du scrutin. Il tiendra une conférence de presse dans une heure. Le calme est revenu à Niamey. Hier, la capitale du Niger a été le théâtre d'une mutinerie avant de se retrancher dans la base militaire de l'aéroport. Des militaires rebelles ont tenté de s'emparer du palais présidentiel et de la télévision nationale. Avec l'aide de la Russie, la junte militaire a finalement mis fin à la rébellion. Une chasse à l'homme est en cours en Suisse. La nuit dernière, une fusillade a éclaté lors d'une rave party à Arreau, c'est dans le nord de la Suisse. Bilan, un mort et cinq blessés. L'auteur des tirs est toujours en cavale. Correspondance de Jérémy Lanche à Genève.
3: Un important dispositif policier a été déployé dès que les autorités ont été alertées. Vers 2h30 du matin, des coups de feu ont éclaté vers la fin de cette rave party. Elle a rassemblé jusqu'à 3500 personnes pendant le week-end, même si on ne sait pas combien de participants étaient présents au moment de la fusillade. Une femme de 22 ans a été tuée. Quatre hommes et une femme âgés de 24 à 27 ans ont eux été blessés. Tous habitent en Suisse, d'après les informations de la police, encore très parcellaires à ce stade. On ne sait pas par exemple s'il faut parler d'un ou de plusieurs assaillants, ni même le motif de l'attaque, règlement de compte ou attaque terroriste. L'armée a en tout cas déployé un hélicoptère au-dessus de la ville d'Arreau, située non loin de la frontière allemande. La police allemande participe d'ailleurs aux recherches. Jérémy Lanche, Genève, RFI.
0: Ouais, selon plusieurs témoins, des coups de feu avaient été tirés quelques minutes avant le drame. Ces personnes disent avoir cru cru à des feux d'artifice. Une grosse inquiétude en Chypre, un bateau qui transportait près de 270 personnes a coulé au nord des côtes chypriotes. Le maire de Kyrenergi a dit que 159 passagers ont été retrouvés. L'opération de sauvetage est toujours en cours. Au Népal, le bilan monte à 752 morts. 4 jours après la crue dévastatrice à la frontière entre le Népal et la Chine, les autorités commencent aujourd'hui à enterrer les victimes. Dans le même temps, les opérations de secours se poursuivent pour retrouver les plus de 3000 personnes disparues. Bonjour Guilhem Delteil.
4: Bonjour Antoine.
0: Ces opérations sont ralenties par un risque de nouvelle catastrophe.
4: Oui, c'est une préoccupation forte des habitants, secouristes, autorités des vallées touchées par cette crue meurtrière de mercredi. Un nouveau déferlement d'eau capable à nouveau de tout emporter sur son passage. Et les conditions météorologiques, les niveaux des cours d'eau, mais aussi la géologie de la région sont observées de près. Ce dimanche, par exemple, les autorités népalaises s'inquiètent ainsi de l'augmentation du débit de la rivière Botekoshi et elles appellent les secouristes intervenant à ses abords à la prudence. Alors que côté chinois, les autorités ont là déplacé vers un lieu sûr, disent-elles, des secouristes qui intervenaient dans des zones sinistrées au Tibet. Leur inquiétude porte cette fois-ci sur un lac de barrage qui s'est formé après un glissement de terrain. Celui-ci menace de s'effondrer et d'entraîner d'importantes quantités d'eau dans la vallée. Hier, ce sont les opérations de secours sur un tunnel du chantier d'un barrage hydroélectrique au Népal qui ont été suspendues. Les autorités pensent qu'une centaine d'ouvriers y sont coincés depuis mercredi et tentent depuis de les en extraire. Mais c'est actuellement la saison des moussons et ce samedi, les pluies ont fait monter le niveau des eaux, présentant un risque de surcatastrophe. Malgré l'urgence, Antoine, les secouristes ont été alors obligés de s'arrêter quelques heures.
0: Guilhem Delteil et des équipes de sauveteurs spécialisés venus d'Inde et de Chine ont rejoint leurs collègues népalais. Le président chinois avait annoncé le déploiement de tous les moyens possibles. Xi Jinping, justement, qui entame ce dimanche une tournée au Kirghizistan et en Égypte. À Bishkek, le président chinois participera au sommet de l'organisation de coopération de Shanghai, un bloc eurasiatique que Pékin veut ériger en contrepoids à l'Occident. Correspondance de Cléa Broderst à Pékin.
5: Première étape, Bishkek, où Xi Jinping retrouvera notamment Vladimir Poutine, Narendra Modi et le président iranien Massoud Pezeshkian. Pékin veut faire de ce sommet une démonstration de force. L'organisation de coopération de Shanghai représente désormais 40% de la population mondiale. La Chine la présente comme l'un des piliers d'un ordre international multipolaire, moins dominé par les États-Unis. Plusieurs rencontres bilatérales doivent aussi permettre de resserrer les liens politiques. Mais derrière la photo de famille, les intérêts divergent. Pékin et Moscou restent concurrents en Asie centrale. L'Inde se méfie de la Chine et demeure en conflit avec le Pakistan. Quant à l'Iran, il espère surtout trouver auprès de ses partenaires un moyen de desserrer l'étau des sanctions. Xi Jinping se rendra ensuite en Égypte pour la première fois depuis 10 ans. Une visite stratégique, Pékin veut préserver ses approvisionnements énergétiques et les routes commerciales perturbées par la guerre contre l'Iran. Le président chinois cherchera donc à se poser en défenseur de la stabilité régionale, mais aussi à consolider l'influence économique et technologique chinoise en Égypte, devenu un nouveau terrain de rivalité avec Washington. Cléa Broderst, Pékin, RFI.
0: Il ne sortira qu'en novembre, mais il affole déjà les compteurs. Le 6e opus d'un des jeux vidéo les plus mythiques, GTA 6. Cette semaine, le studio américain Rockstar a dévoilé un large aperçu de son contenu dans une vidéo diffusée en avant-première sur Netflix. Une opération marketing qui permet de toucher bien au-delà du seul public des joueurs et qui a rapporté gros, Jeanne Bartoli. I guess they know we're coming.
6: Yeah. Un aperçu de 30 minutes, digne des plus grands films hollywoodiens et diffusé en avant-première par Netflix, c'était jeudi soir. La plateforme n'a pas encore communiqué le nombre de visionnages, mais elle a subi un tel afflux de connexions que plusieurs de ses serveurs sont tout simplement tombés en panne. Il faut dire que l'attente est longue, 13 ans que les gamers du monde entier attendent ce nouvel opus de la saga. Le studio Rockstar qui mise sur une recette, communiquer peu, mais en faire un événement mondial. Depuis l'annonce officielle du jeu en 2022, Rockstar n'a ainsi dévoilé que 2 bandes d'annonces et quelques visuels. Et ça marche, selon le cabinet Sensor Tower. Plus de 4 millions d'exemplaires ont déjà été vendus en précommande pour 430 millions de dollars. Netflix, de son côté, aurait déboursé jusqu'à 100 millions de dollars pour obtenir l'exclusivité de cet aperçu de GTA 6, une somme que Netflix n'a pas confirmée. Une exclusivité de seulement 6 heures, puisque l'aperçu a ensuite été mis en ligne gratuitement sur la chaîne YouTube du studio Rockstar.
0: Jeanne Bartoli, la sortie de GTA 6 est prévue le 19 novembre prochain. Mais les joueurs sont un peu déçus car le jeu ne sortira pas en version physique. Ils devront se contenter d'un code de téléchargement. Restez avec nous sur RFI. Dans quelques minutes, nous serons en Thaïlande où la street food est menacée. Les autorités poussent les vendeurs de rue hors des trottoirs et invoquent des problèmes d'hygiène. On s'intéressera ensuite à la péninsule de Crimée. Ces derniers mois, elle est régulièrement ciblée par l'armée ukrainienne. Une stratégie de l'étouffement de plus en plus efficace. Et puis l'extrême droite aux portes du pouvoir en Allemagne. Élection régionale dans une semaine en Saxe-Anhalt. Les sondages crédite l'AFD à plus de 40%. Le parti d'extrême droite veut s'attaquer à la culture et renforcer l'identité allemande. Mais d'abord, c'est l'heure des sports. Et c'est avec Pauline Guillou pour le journal des sports qui arrive dans le studio dans quelques secondes. Pauline Guillou pour le journal des sports. Alors Pauline, quel est le programme aujourd'hui? Il y a du football ce dimanche avec notamment de la Ligue 1 et le match entre le Paris FC et Nice.
7: Paris FC Nice, oui, suivi de Rennes-Le Mans et Monaco-Marseille pour clore cette deuxième journée de championnat. L'OM a idéalement lancé sa saison en écrasant Strasbourg au Vélodrome. Et côté terrain, pour l'instant, ça va. Mais ça n'est pas le cas. En coulisses, en difficulté financière, le club doit réduire sa masse salariale. Plusieurs joueurs sont partis, mais aucun n'est arrivé alors que Marseille va disputer la Ligue Europa et que la tension autour du club est toujours très forte. Pas une tâche facile pour Bruno Genesio, l'entraîneur.
8: On est dans une situation très périlleuse et très difficile parce qu'on doit à la fois équilibrer une situation financière et respecter des engagements vis-à-vis des instances européennes et françaises, mais aussi bâtir une équipe compétitive. Et remplir les deux conditions, c'est pas facile, loin de là, vous le voyez, de toute façon il n'y a pas trop de secrets. Oui, je savais qu'il y avait des difficultés. À ce point-là, enfin, j'imaginais pas qu'au 29 août, on en soit à avoir zéro recrue et à vendre un de nos meilleurs joueurs à ce moment-là. Voilà. Mais c'est comme ça.
7: Monaco-Marseille, coup d'envoi 18h45, temps universel. Cet après-midi, ça joue aussi en Angleterre avec Chelsea face à Brighton, Manchester United face au promu d'Ipswich. En Espagne, le Real Madrid affronte Malaga.
0: Et puisqu'on parle football, un mot du mercato.
7: On entre dans le money time de ce mercato. Dernières infos, l'arrivée du gardien de but argentin Emiliano Martinez à Chelsea. Son compatriote de l'OM, Leonardo Balerdi, part pour l'AS Rome. Franck Kessié fait son retour à l'Atalanta Bergame. L'éléphant ivoirien était attendu du côté de Turin à la Juve, mais jouera finalement pour la Atalanta.
0: Et puis des nouvelles de Tadej Pogačar après sa lourde chute hier sur le Tour d'Espagne.
7: Après avoir été contraint à l'abandon sur la 8e étape de la Vuelta hier, une photo du coureur sur ses réseaux dans un lit d'hôpital, une minerve autour du cou et pas mal d'éraflures sur le visage. Hein, pour rappel, il souffre de multiples fractures, vertèbres, clavicules, commotion cérébrale, la totale. Hein. Mais il a accompagné sa petite photo d'une musique plutôt rassurante, Staying Alive des Bee Gees.
0: Et du basket également à suivre.
7: Suède-France dans le cadre des éliminatoires de la Coupe du Monde 2027, les Bleus dominent seuls dans le groupe L après avoir battu la Slovénie. L'armada de joueurs français aguerris à la NBA et à l'Euroleague apparaît comme supérieure aux Suédois. Mais attention aux excès de confiance, Frédéric Fautou, le sélectionneur.
9: C'est une équipe qui n'est pas facile à jouer. Elle a battu la Finlande en Finlande. C'est jamais simple. Donc voilà, donc déjà ce que j'attends, c'est que l'on continue à être sérieux dans ce que l'on fait depuis qu'on est réunis le 16 août. C'est important de rester connecté et concentré parce que cette équipe-là, on ne pourra plus la voir jusqu'à potentiellement l'été prochain. Donc voilà, il va falloir continuer à avoir cet état d'esprit, de vouloir continuer à bien défendre et bien jouer ensemble.
7: Suède-France, c'est à 15h30, temps universel.
0: Pauline Guillou pour le journal des sports.
10: 3, 2, 1, ignition, and liftoff. Go Roman Space Telescope.
0: Il s'est envolé en direction des étoiles. Le télescope Nancy Grace Roman a décollé il y a une heure depuis le centre spatial de Cap Canaveral en Floride. Et tenez-vous bien, il doit maintenant parcourir 1,5 million de kilomètres. Une mission spatiale de 5 ans minimum pour découvrir des milliers d'exoplanètes et des dizaines de milliers de supernovas. Les astronomes s'attendent à des images spectaculaires car ce télescope est le plus ambitieux depuis le lancement de James Webb en 2021. Son champ de vision est 100 fois plus large que celui du télescope Hubble. Pour en discuter, nous sommes en ligne avec Eric Lagadec. Bonjour.
11: Bonjour.
0: Enseignant-chercheur et astronome adjoint au sein du laboratoire Lagrange de l'Observatoire de la Côte d'Azur. J'aimerais déjà que vous nous aidiez un peu à comprendre les objectifs de ce télescope. Qu'est-ce que Nancy Grace Roman va observer précisément ?
11: Il y a pas mal d'objectifs, mais les objectifs principaux, ça va être de mieux comprendre l'évolution de l'univers. Donc, il faut savoir que l'univers est en expansion depuis le Big Bang, il y a 13,7, 13,8 milliards d'années. Et on sait que cette expansion est accélérée, et ça, on comprend pas pourquoi. Donc, il y a quelque chose qui accélère l'expansion de l'univers, qu'on appelait l'énergie noire. Donc là, on devrait mieux la comprendre. Il y a aussi une matière qui interagit avec les étoiles qu'on connaît pas très bien, qui s'appelle la matière noire. Et le télescope permettra de mieux comprendre ça. Il faut savoir que si on prend la matière noire et l'énergie noire, si on combine les deux, ça fait 95% du contenu de l'univers et on sait pas trop ce que c'est. Donc je pense que c'est important de pouvoir comprendre ça. Et il va aussi permettre de détecter, de caractériser des exoplanètes. Donc c'est ces planètes qui tournent autour d'autres étoiles. On comprendra mieux d'autres mondes, sachant que dans notre galaxie, la Voie lactée, il y a au moins 200, 300, 400 milliards d'exoplanètes.
0: Et vous parliez à l'instant de la matière noire. Le télescope va observer l'invisible. Mais question toute bête, comment c'est possible techniquement ?
11: Ce qu'il va faire, en fait, c'est qu'il va observer le ciel et il va observer des galaxies qui sont en arrière-plan d'autres. Donc la lumière va être déformée. Et en observant cette déformation de la lumière, il va pouvoir comprendre et voir cette matière justement qu'on n'arrive pas à voir. Il ne la verra pas directement, mais il verra son effet indirect.
0: Et quels sont les atouts de Nancy Grace Roman par rapport à James Webb et Hubble ?
11: Son atout principal, en fait, c'est la taille de la caméra. Donc, il va observer un champ qui est 100 fois plus grand. Donc, ça prendra beaucoup moins de temps pour observer plus d'étoiles, plus de galaxies. Donc, quand on a un champ 100 fois plus grand que le Hubble en une seule image, on a beaucoup plus de galaxies.
0: C'est un petit peu comme si on passait du zoom à une photo paysage. Voilà, si je peux résumer ça en quelques mots.
11: C'est ça, tout en gardant les détails, parce qu'il faut savoir qu'un télescope qui va caractériser sa résolution, c'est sa capacité à voir des détails, ça dépend de la taille du miroir, et ce télescope a le même miroir que le télescope Hubble, donc il voit les mêmes détails, mais dans un champ de vue beaucoup plus grand. Donc on aura une carte très précise, mais beaucoup plus grande.
0: Et Eric Lagadec, comment les découvertes de ce télescope vont-elles aider les astronomes ?
11: Ben déjà, ce qui est intéressant, c'est que les données seront publiques, donc tous les astronomes du monde pourront utiliser ces données. Donc, il y aura plein de choses à faire pour mieux comprendre les étoiles, pour comprendre même des astéroïdes. Donc, tous les astronomes du monde qui sont intéressés vont pouvoir analyser ces données et utiliser ce télescope qui est assez exceptionnel, parce qu'en fait aussi, le fait qu'il soit dans l'espace, ça permet d'avoir des images plus nettes, parce qu'on s'affranchit de l'atmosphère qui trouble les images. Donc, ça va être vraiment une belle révolution. Je pense qu'on attend les premières images début 2027 et ça. Cette mission devrait durer entre 5 et 10 ans, mais les analyses dureront bien plus longtemps que ça encore.
0: Et justement, les scientifiques ont travaillé sur ce lancement depuis plusieurs années. Vous le disiez, cette mission doit durer 5 ans au minimum. Mais voilà, pourquoi pas plus ? Est-ce qu'on peut s'attendre à une mission qui,

0: directement sur Terre. Donc c'est le même endroit que le télescope James Webb, donc ce point d'équilibre qu'on appelle le point de Lagrange 2, qui est assez intéressant pour les télescopes, notamment infrarouges.
1: Et vous le disiez, la particularité de Nancy Grace Roman, c'est que les données récoltées par le télescope seront librement accessibles aux chercheurs du monde entier. Ce n'est d'ailleurs pas le cas du télescope Hubble. Pourquoi cette décision a été prise, Eric Lagadec?
0: Les données sont toujours publiques, mais il y a souvent une période propriétaire d'un an. Donc les gens qui ont fait les observations ont la priorité pendant un an, mais quand toutes les données astronomiques aujourd'hui sont publiques, là l'idée, c'est, je pense que c'est qu'ils veulent aller avoir le plus de découvertes possibles, le plus rapidement possible. Et c'est beaucoup de programmes qui sont pas spécifiques, c'est-à-dire que c'est pas quelqu'un qui demande sa petite observation. Là justement, comme il y a un grand champ, ce sont des programmes qui vont intéresser beaucoup de personnes, et je pense que ce sera beaucoup plus efficace de cette manière.
1: Merci beaucoup Eric Lagadec d'avoir été avec nous pour mieux comprendre les enjeux de cette mission. C'était passionnant. Je rappelle que vous êtes enseignant-chercheur et astronome adjoint au sein du laboratoire Lagrange de l'Observatoire de la Côte d'Azur. C'est un patrimoine vivant et populaire. La street food thaïlandaise est en danger. À Bangkok, les vendeurs de rue sont poussés hors des trottoirs par les autorités. Elles mettent en cause un manque d'hygiène. Les conséquences se font déjà sentir car depuis 2022, le nombre de vendeurs de rue aurait chuté de plus de 60% dans la capitale thaïlandaise. Pour beaucoup, cette réorganisation a risque de couper les vendeurs de leurs clients. Reportage à Bangkok de Valentin Sébron.
2: Mangue, fruits du dragon, goyave et noix de coco. Derrière son petit chariot, Samrong, 61 ans, vend des fruits coupés dans une ruelle de Siloam, un quartier animé de Bangkok. Quand elle est arrivée, le bâtiment derrière elle n'existait pas encore.
3: Ça fait plus de 30 ans que je suis installée ici, depuis que ce centre commercial a commencé à être construit.
2: Mais les vendeurs de rue sont de plus en plus poussés vers la sortie. Depuis 2022, leur nombre aurait chuté de plus de 60%, soit environ 10 000 en moins selon l'administration métropolitaine. La mairie dit vouloir rendre les trottoirs aux piétons et améliorer l'hygiène.
3: À l'avenir, il n'y aura sans doute presque plus de vendeurs sur les trottoirs.
2: Dans les zones non autorisées, l'amende peut monter jusqu'à 2000 bahts, un peu plus de 50 euros. Non loin d'ici, un vendeur réputé de saucisses frites d'Isan, le nord-est thaïlandais, a fini par accepter de quitter le trottoir après plusieurs verbalisations. Samrong, elle, se demande quand viendra son tour.
3: Oui, je suis inquiète. Ça fait longtemps que je vends ici. Mais si ce jour arrive vraiment, il faudra bien rendre l'espace.
2: Si elle doit partir, elle rentrera dans sa province natale à Bulilam. Ce qu'elle redoute est déjà arrivé à d'autres. Dans le même quartier, Yui et Ning, une mère et sa fille, ont vu de nombreux stands voisins disparaître.
4: Avant, il y avait bien plus de vendeurs. Beaucoup sont rentrés en province.
2: Leur stand familial vend des plats simples, riz, omelette, boulettes de viande, de quoi nourrir les employés du quartier, mais elles aussi craignent de devoir partir.
4: Si on doit aller dans un espace organisé par la mairie, il faudra louer un emplacement. Donc, on devra payer plus. Alors qu'en ce moment, l'économie est mauvaise.
2: Leur crainte, perdre leur coin de trottoir et avec lui leurs habitués.
5: Ici, c'est une zone avec beaucoup de bureaux.
4: La plupart de nos clients réguliers sont ici.
5: Si on doit partir ailleurs, on ne sait pas si on pourra vendre autant qu'avant.
2: Près du parc Lumpini, à quelques centaines de mètres, Bangkok teste son nouveau modèle. Un centre couvert avec stands alignés, zone de lavage et horaires encadrés. Et fait griller des brochettes de porc. Elle, de son côté, y voit une amélioration.
4: Avant, sur les trottoirs, ce n'était pas très organisé. Cela pouvait donner l'impression d'être un peu sale. Maintenant, c'est plus joli. Ça donne envie de venir goûter.
2: Sous le toit du centre, les allées sont dégagées. Bangkok veut mettre sa street food au propre. Mais pour certains vendeurs, ce désordre faisait aussi son charme. Une cuisine populaire, abordable et indissociable de la culture du royaume. Valentin Sébron, Bangkok, RFI.
1: À 14h23 ici à Paris, midi 23 en temps universel. On s'intéresse maintenant à la péninsule de Crimée. Ces derniers mois, elle est régulièrement visée par l'armée ukrainienne. Une stratégie très méthodique pour perturber la logistique des forces russes. Franck Alexandre, la Crimée, pièce centrale du dispositif militaire russe, est en passe de devenir le talon d'Achille de Moscou.
6: Grâce au drone d'attaque Hornet de moyenne portée, lesté de charge de 5 kilos et résistant au brouillage, l'armée ukrainienne cible les dépôts de carburant, les radars, les centres de commandement et fait peser une menace constante sur les voies d'approvisionnement russes. Peu à peu, les attaques de drones étranglent la Crimée, un territoire stratégique pour Moscou, insiste Vincent Touré, chercheur à l'IFRI.
7: La Crimée, c'est le porte-avions sur la mer Noire. La Crimée, c'est à la fois

0: une base de lancement, de frappe, soit par le port de Sébastopol grâce à la marine, soit par ses aérodromes contre le reste de l'Ukraine. Et c'est en fait une immense tour de guet. Donc là, les Ukrainiens, en fait, en frappant la Crimée, fragilisent la puissance offensive que les Russes ont à leur disposition pour pousser le front.
1: Au mois de mai, dans le corridor reliant le Donbass à la Crimée, les Ukrainiens ont ainsi détruit 200 camions-citernes, symbole de l'annexion de la péninsule. Le pont de Kerch, véritable cordon ombilical, est lui aussi régulièrement visé. Le ravitaillement des troupes devient délicat. Pourtant, l'état-major russe poursuit au même rythme ses offensives. Son modèle ne change pas.
0: Un modèle à base d'infanterie qui s'infiltre progressivement, méthodiquement et qui agissent en fait comme les pointes avancées du système de reconnaissance et frappe qu'ils ont à leur disposition. Les ressources russes commencent à baisser. Depuis le début d'année, le recrutement russe en fait patine, voire décroît, et n'est plus capable de complètement compenser les pertes qu'ils subissent justement par leur assaut d'infanterie.
1: Environ 30 000 soldats russes sont chaque mois mis hors de combat, un chiffre à peu près équivalent à celui du recrutement, et grâce à ces drones FPV, l'état-major ukrainien dit vouloir atteindre une attrition de 50 000 soldats par mois pour tenter de conserver l'ascendant sur le front, note Vincent Touré. Moscou mise donc sur une production toujours plus massive de drones Shahed et de missiles.
0: Le complexe de production russe et à même aujourd'hui de soutenir une croissance de sa puissance de feu en Ukraine. Les Shahed, c'est lequel le plus exemplaire parce que on est passé quand même d'une centaine de Shahed produits il y a 2 ans à maintenant le mois de mai, il y a eu 8000 Shahed quand même tirés en Ukraine. Et en fait, ils arrivent du coup à la fois à soutenir cette expansion et en même temps, en fait, ils vont avoir la capacité de constituer des réserves.
1: Moscou poursuit le rythme de ses attaques, mais jusqu'à quand la logistique de ses armées pourra-t-elle tenir étant donné qu'en Crimée, les drones ukrainiens détruisent chaque jour une trentaine d'installations et une quarantaine de camions.
2: Les détails de Franck Alexandre. C'est une élection régionale qui fait trembler l'Allemagne. Dans une semaine, les électeurs de Saxe-Anhalt seront appelés aux urnes. Dans les sondages, l'AFD est crédité de plus de 40%. Pour la première fois depuis la guerre, l'extrême droite pourrait gouverner une région allemande. Et si l'AFD l'emporte, le parti compte bien s'attaquer à l'immigration, mais aussi à la culture. Reportage de Pascal Thibault à Berlin.
3: L'important, c'est qu'on est allemand et qu'on est fier d'être allemand. On ne peut pas définir ce qu'est allemand. C'est une façon d'être. Dans la culture, on trouve les valeurs. Elle a une importance exceptionnelle.
4: Hans-Thomas Stilschneider est l'idéologue en chef de l'AFD en Saxe-Anhalt. Le très radical programme du parti lui doit beaucoup. L'universitaire spécialiste de l'islam et proche de la nouvelle droite et du mouvement identitaire pourrait devenir le ministre de la culture et de l'éducation si l'AFD arrive au pouvoir dans une semaine. Pensée allemand, c'est le slogan central du parti d'extrême droite qui s'oppose aux pensées modernes qu'affiche le gouvernement régional. La culture doit renforcer l'identité allemande et non mettre en avant le multiculturalisme. Le Bauhaus, le célèbre courant artistique et architectural, s'est installé il y a un siècle à Dessau en Saxe-Anhalt. Le site est classé au patrimoine de l'UNESCO et comme autrefois, il subit les attaques de l'extrême droite, sa directrice Barbara Schneider.
5: Le Bauhaus est connu dans le monde entier, il est visible, il est une cible parfaite. On retrouve dans les critiques d'aujourd'hui des arguments et des mots utilisés il y a un siècle pour nous discréditer.
4: Inquiet, le ministre de la Culture fédérale a lancé un manifeste en faveur du Bauhaus, soutenu par des centaines d'institutions. Ce couple de visiteurs du musée à Dessau est également inquiet.
5: C'est un danger, il faut absolument sauvegarder le Bauhaus.
6: On veut penser allemand et refouler tout ce qui n'est pas allemand.
4: Le monde culturel en Saxe-Anhalt se mobilise contre les plans de l'AFD. Pour les théâtres, il signifierait jouer d'abord des pièces allemandes ou mettant l'identité allemande en avant. Les régions qui ont d'importantes compétences en matière culturelle ont la main sur les subventions. Le Suisse Julien Chavaz dirige le théâtre de Magdebourg, sacré théâtre de l'année en Allemagne l'an dernier.
7: Il y a exactement ce qui ferait penser à un retour aux années 30. La normalisation d'un discours néo-fasciste est particulièrement visible, puissante et probablement porteuse de succès.
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